Merci pour ce que choisit Radio Phénix International. Ces méditations et prières qui vous accompagnent dans ce moment. C'est sur vous, évangéliste Gerdine Ruiz, qui a servi vous. Verset méditation dans l'édition ça, trouvé dans 1 Pierre 1, versets 8 et 9. Lui que vous aimez sans l'avoir vu, et en qui vous croyez sans le voir encore, vous réjouissant d'une joie ineffable et glorieuse, parce que vous obtiendrez le salut de vos âmes au prix de votre foi. Parole du Seigneur, et branché Radio Phénix International. N'a retourné en l'autre moment pour qu'on soit capable de rentrer dans la méditation passée à ça.

Ouvrier que vous écoutez Radio Phénix International à l'heure de méditation et prière. Verset méditation non dans le programme Sajodia trouvé dans 1 Pierre 1, versets 8 et 9. 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